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1: Bonjour, bonjour à tous. Retour à l'hippodrome de Vincennes et les 2100 mètres du prix de Rouergue à l'occasion du Quintet Plus de ce samedi 2 mai 2026. Il réunira 16 concurrents âgés de 7 ans en n'ayant pas gagné 75 000 euros. Départ autostart prévu vers 15h15. En tête de notre sélection, le 7, Je Rêve du Bois, toujours au top de sa condition physique, déféré des 4 pieds, il peut l'emporter. Suivi du 2, James Duplessis, pris en note le jour de sa rentrée et sur un parcours à son entière convenance. Le 8, Indie Rock, Sage, sa place est dans les 3. Le 5, Idyl Express, préparé avec le

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1: Jeudi 7 mai, Sucé-sur-Erdre fête la libération. Un convoi passera par le centre-ville avec un arrêt au parc Germaine Le Goff. Une démonstration de véhicules amphibies aura lieu au port. Samedi 2 mai, l'association des parents d'élèves de l'école de Béré organise deux lotos à la halle de Béré de Châteaubriant, animée par Jean-Paul. Le premier à 14h, le second à 20h. Réservation par SMS au 06 74 84 78 98. Restauration sur place. Le dimanche 3 mai, de 8h à 18h, l'écomusée rural de Vigneux de Bretagne organise un grand vide-grenier et son marché de printemps sur le site champêtre de l'ancienne ferme. Parc à jeux pour les enfants, restauration de qualité et ambiance festive sont au programme. Lundi 4 mai, de 14h à 16h, les ateliers des services techniques de la commune de Nozay ouvrent leurs portes pour vous faire découvrir différents métiers par la présentation d'ateliers. Espaces verts, voiries, bâtiments, mécaniques et gestion des salles. Une organisation du service emploi de la communauté de communes de Nozay. Samedi 9 mai, à partir de 8h, à l'étang communal de Soulevache, ouverture de la pêche à la truite. Buvette, snack et restauration sur place, renseignements auprès de la mairie de Soulevache.
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2: Bonjour à tous. Selon les chiffres communiqués par le ministère de l'Intérieur, quelques 158 000 personnes ont participé hier aux manifestations syndicales pour la défense du 1er mai férié et chômé, dont 24 000 à Paris. La CGT a pour sa part comptabilisé plus de 300 000 manifestants, dont environ 100 000 dans les rues de la capitale. Le ministre de l'Intérieur, Laurent Nunez, a relevé dans un post sur X des rassemblements qui se sont déroulés dans leur grande majorité dans le calme. Selon Beauvau, il y a eu 15 interpellations sur toute la France, dont 7 à Paris. Justement, un 1er mai qui fait du bruit donc. La France insoumise a d'ailleurs demandé hier une saisine de la Cour de justice de la République contre Sébastien Lecornu, qu'elle accuse de tentative de faire échec à l'exécution de la loi, après qu'il a assuré à un boulanger verbalisé pour avoir ouvert le 1er mai qu'une solution serait trouvée. Il pourrait être entre 20 et 30 000, eux. Dans un communiqué publié hier soir, le préfet du Cher a fait le point sur la rave party organisée près de Bourges depuis 24 heures maintenant. Celui-ci y enjoint les organisateurs et les participants au Technival à impérativement éviter des zones boisées proches du lieu de l'événement, qui sont à risque élevé car elles peuvent abriter des résidus de tirs de munitions militaires historiques enfouis. Le préfet a précisé que 14 points de contrôle avaient été mis en place avec quelques 600 gendarmes présents sur les lieux. Une hausse de 25% qu'il a annoncé hier, lui, sur son réseau de choses sociales. Donald Trump compte relever dès la semaine prochaine les droits de douane sur les véhicules européens. Le président américain accuse au passage l'Union européenne de ne pas avoir respecté l'accord commercial sans donner davantage de détails. Aucun droit de douane ne sera appliqué s'ils produisent des voitures et des camions dans des usines situées aux États-Unis, a-t-il poursuivi. Et puis enfin, football pour terminer. Ce samedi, la 32e journée de Ligue 1 s'ouvrira à 15h à la Beaujoire avec Nantes-Marseille. Un duel sous tension pour des Canaries en quête de points face à un candidat à l'Europe. À 17h ensuite, le PSG recevra Lorient au Parc des Princes avec l'objectif de conforter sa place en tête. À 19h ensuite, Metz accueillera Monaco, une rencontre importante pour le maintien comme pour le haut de tableau. Enfin, à 21h05, c'est depuis la pelouse de l'Alliance Riviera que les spectateurs pourront assister au match Nice-Lens.

décisions importantes. Les Gémeaux célibataires, vous vivrez des amours fracassantes. Les Cancers, levez le pied avant de basculer dans l'excès. Lion, vous avez passé un cap. Les Vierges, vous saurez faire preuve d'originalité et de fantaisie grâce à de charmants influx astro. Les Balances, côté finances, la période ne s'annonce pas vraiment rose. Scorpion, vous devrez rompre avec certaines habitudes qui ne correspondent plus à vos exigences actuelles. Les Sagittaires, ne vous découragez pas, même si vous avez l'impression de fournir beaucoup d'efforts et de n'obtenir que des résultats moyens. Les Capricornes, vous avez le nez dans le guidon. Verseau, au travail, vous devrez redoubler de vigilance. Enfin les Poissons, vous ne laisserez pas indifférente une personne qui gravite dans votre environnement professionnel. Bonne journée et à demain.

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1: Bonjour, bonjour à tous. Retour à l'hippodrome de Vincennes et les 2100 mètres du prix de Rouergue à l'occasion du Quintet Plus de ce samedi 2 mai 2026. Il réunira 16 concurrents âgés de 7 ans en n'ayant pas gagné 75 000 euros. Départ autostart prévu vers 15h15. En tête de notre sélection, le 7, Je rêve du bois, toujours au top de sa condition physique, déféré des 4 pieds, il peut l'emporter. Suivi du 2, James Duplessis, pris en note le jour de sa rentrée et sur un parcours à son entière convenance. Le 8, Indy Rock, sage, sa place est dans les 3. Le 5, Idyl Express, préparé avec le plus grand soin pour cette épreuve visée. Et enfin, le 9, Ibizabella, sur la lancée de sa dernière prestation. Elle complétera notre sélection. Une sélection que vous pouvez retrouver sur ma chaîne YouTube Tom Kazak, les pronostics hippiques avec mes dernières minutes. Donc, notre choix aujourd'hui. Premier, le 7, Je rêve du bois. Second, le 2, James Duplessis. 3e, le 8, Indy Rock. 4e, le 5, Idyl Express. 5e, le 9, Ibizabella. Le second choix, le 11, le 12 et le 6. Et à vous la fortune!

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1: Bonjour à tous. La mesure entrerait selon lui en vigueur dès la semaine prochaine. Donald Trump prévoit de relever à 25% les droits de douane sur les véhicules importés aux États-Unis depuis l'Union européenne. Dans un message publié sur sa plateforme Truth Social, le président américain se dit ravi d'annoncer cette nouvelle mesure de défiance à l'égard d'un des principaux partenaires commerciaux des États-Unis. Cette déclaration intervient en tout cas au lendemain d'une nouvelle attaque contre le chancelier allemand, qu'il a appelé, je cite, à passer moins de temps à interférer dans les efforts déployés pour éliminer la menace nucléaire iranienne. Défilé du 1er mai, Olivier Faure en fariné à Amiens hier. Le premier secrétaire du PS a reçu un jet de farine et des slogans hostiles. Ces méthodes sont inacceptables et nuisent au combat de toute la gauche et des travailleurs en ce 1er mai qui nous rassemble, a écrit sur X le chef des députés socialistes, Boris Vallot. Tandis que le maire de Paris, Emmanuel Grégoire, a lui condamné l'incident dans des termes similaires. Hier, les manifestations du 1er mai ont rassemblé 158 000 manifestants en France, selon le ministère de l'Intérieur, tandis que la CGT dit en avoir dénombré plus de 300 000. Les chiffres diffèrent encore davantage à Paris, avec 24 000 personnes selon le ministère et 100 000 selon le syndicat. Justement, à l'occasion du 1er mai, des contrôles ont été effectués dans les commerces de proximité ouverts pour la fête du travail, mais sans aucun incident remonté. Voilà ce qu'a déclaré le Premier ministre aujourd'hui. Le volontariat du salarié n'est pas négociable, a tenu à ajouter Sébastien Lecornu. Le gouvernement avait assuré que les boulangeries et les fleuristes employant du personnel pourraient ouvrir hier, malgré la persistance d'un flou juridique certain. Il s'était donné rendez-vous à l'est de Bourges. Des milliers de personnes sont rassemblées depuis hier pour une rave party sur un terrain militaire. Les organisateurs attendent jusqu'à 30 000 personnes, ont-ils indiqué. Les autorités, elles, alertent surtout sur le danger que pourrait représenter le terrain militaire sur lequel la fête s'est illégalement installée. Le site est considéré comme très dangereux en raison des munitions non explosées qu'il peut contenir, a expliqué le préfet du Cher. Il n'aurait pas pu choisir pire, a-t-il ajouté. Elles n'ont eu aucune chance. 5 personnes sont mortes hier alors que la voiture dans laquelle elles se trouvaient a effectué une sortie de route au niveau de la départementale 270 sur la commune de Sarat en Ardèche. Les occupants étaient âgés de 17 à 20 ans selon les pompiers qui ont indiqué que le véhicule avait effectué une chute de 20 mètres en contrebas avant de s'embraser. Football maintenant et Ligue 1 ce samedi, la 32e journée du championnat proposera un programme riche en enjeux. Dès 15h en effet, Nantes recevra Marseille à la Beaujoire dans une rencontre importante pour des Canaries sous pression face à une équipe tournée vers l'Europe. À 17h ensuite, le Paris Saint-Germain accueillera Lorient au Parc des Princes avec ici l'ambition de garder la main sur la tête du championnat. En début de soirée, Metz affrontera pour sa part Monaco à Saint-Symphorien, un duel qui comptera autant pour le maintien que pour la course aux places européennes. Coup d'envoi à 19h. Enfin à 21h05, c'est Nice qui défie Lens depuis la pelouse de l'Alliance Riviera dans une ambiance qui s'annonce électrique. Ce samedi, toujours la scène européenne du rugby s'illuminera elle avec une demi-finale de la Champions Cup très attendue. À 16h, au stade Aviva de Dublin, le Leinster Rugby recevra le RC Toulon dans un choc de très haut niveau. Les Irlandais, souvent impressionnants à domicile et habitués aux phases finales, partiront favoris, portés par leur puissance collective et leur maîtrise du jeu. En face, Toulon se présente avec ambition et l'envie de frapper un grand coup, fort de son expérience européenne et de sa capacité à répondre présent dans les grands rendez-vous. Une rencontre à élimination directe où chaque détail comptera, avec à la clé une place en finale continentale et la promesse d'un affrontement intense jusqu'au coup de sifflet final. Un match à sens unique ici. Hier, le numéro 1 mondial Yannick Sinner a dompté le français Arthur Fils en demi-finale du Masters 1000 de Madrid en 2-7, 6-2, 6-4 et en 1h26 de jeu. Avec cette première en finale à Madrid, il a donc atteint les finales de tous les Masters 1000 et devient même le plus jeune joueur à y parvenir à 24 ans et 260 jours précisément. Et puis, une petite révolution aux Oscars. Les acteurs et les scénarios générés par intelligence artificielle ne seront pas éligibles à la cérémonie. Seuls les rôles crédités au générique officiel du film et dont il peut être démontré qu'ils ont été joués par des êtres humains avec leur consentement seront considérés comme éligibles. Voilà ce qu'a précisé l'Académie des Oscars hier dans de nouvelles règles qui concernent aussi les scénarios.

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1: Bonjour, bonjour à tous. Retour à l'hippodrome de Vincennes et les 2100 mètres du prix de Rouergue à l'occasion du Quintet Plus de ce samedi 2 mai 2026. Il réunira 16 concurrents âgés de 7 ans en n'ayant pas gagné 75 000 euros. Départ autostart prévu vers 15h15. En tête de notre sélection, le 7, Je rêve du bois, toujours au top de sa condition physique, déféré des 4 pieds, il peut l'emporter. Suivi du 2, James Duplessis, pris en note le jour de sa rentrée et sur un parcours à son entière convenance. Le 8, Indie Rock, sage, sa place est dans les 3. Le 5, Idyl Express, préparé avec le plus grand soin pour cette épreuve visée. Et enfin, le 9, Ibiza Bella, sur la lancée de sa dernière prestation. Elle complétera notre sélection. Une sélection que vous pouvez retrouver sur ma chaîne YouTube Tom Kazak, les pronostics hippiques avec mes dernières minutes. Donc, notre choix aujourd'hui. Premier, le 7, Je rêve du bois. Second, le 2, James Duplessis. 3e le 8 Indie Rock, 4e le 5 Idyl Express, 5e le 9 Ibiza Bella, le second choix le 11, le 12 et le 6, et à vous la fortune.

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1: Samedi 9 mai, à partir de 8h, à l'étang communal de Soulevaches, ouverture de la pêche à la truite. Buvette, snack et restauration sur place, renseignements auprès de la mairie de Soulevaches. Lundi 4 mai, de 14h à 16h, les ateliers des services techniques de la commune de Nozay ouvrent leurs portes pour vous faire découvrir différents métiers par la présentation d'ateliers. Espaces verts, voirie, bâtiments, mécanique et gestion des salles. Une organisation du service emploi de la communauté de communes de Nozay. Jeudi 7 mai, Sucé-sur-Erdre fête la libération. Un convoi passera par le centre-ville avec un arrêt au parc Germaine Le Goff. Une démonstration de véhicules amphibies aura lieu au port. Le dimanche 3 mai, de 8h à 18h, l'écomusée rurale de Vigneux-de-Bretagne organise un grand vide-grenier et son marché de printemps sur le site champêtre de l'ancienne ferme. Parc à jeux pour les enfants, restauration de qualité et ambiance festive sont au programme. Samedi 2 mai, l'association des parents d'élèves de l'école de Béret organise deux lotos à la halle de Béret de Châteaubriant, animée par Jean-Paul. Le premier à 14h, le second à 20h. Réservation par SMS au 06 74 84 78 98. Restauration sur place.
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0: 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Il est 9h.
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2: Bonjour à tous. Selon les chiffres communiqués par le ministère de l'Intérieur, quelques 158 000 personnes ont participé hier aux manifestations syndicales pour la défense du 1er mai férié et chômé, dont 24 000 à Paris. La CGT a pour sa part comptabilisé plus de 300 000 manifestants, dont environ 100 000 dans les rues de la capitale. Le ministre de l'Intérieur, Laurent Nunez, a relevé dans un post sur X des rassemblements qui se sont déroulés dans leur grande majorité dans le calme. Selon Beauvau, il y a eu 15 interpellations sur toute la France, dont 7 à Paris. Justement, un 1er mai qui fait du bruit donc. La France Insoumise a d'ailleurs demandé hier une saisine de la Cour de justice de la République contre Sébastien Lecornu, qu'elle accuse de tentative de faire échec à l'exécution de la loi, après qu'il a assuré à un boulanger verbalisé pour avoir ouvert le 1er mai qu'une solution serait trouvée. Il pourrait être entre 20 et 30 000, eux. Dans un communiqué publié hier soir, le préfet du Cher a fait le point sur la rave party organisée près de Bourges depuis 24 heures maintenant. Celui-ci y enjoint les organisateurs et les participants au Technival à impérativement éviter des zones boisées proches du lieu de l'événement, qui sont à risque élevé car elles peuvent abriter des résidus de tirs de munitions militaires historiques enfouis. Le préfet a précisé que 14 points de contrôle avaient été mis en place avec quelques 600 gendarmes présents sur les lieux. Une hausse de 25% qu'il a annoncé hier, lui, sur son réseau de choses sociales. Donald Trump compte relever dès la semaine prochaine les droits de douane sur les véhicules européens. Le président américain accuse au passage l'Union européenne de ne pas avoir respecté l'accord commercial, sans donner davantage de détails. Aucun droit de douane ne sera appliqué s'ils produisent des voitures et des camions dans des usines situées aux États-Unis, a-t-il poursuivi. Et puis enfin, football pour terminer. Ce samedi, la 32e journée de Ligue 1 s'ouvrira à 15h à la Beaujoire avec Nantes-Marseille. Un duel sous tension pour des Canaries en quête de points face à un candidat à l'Europe. À 17h ensuite, le PSG recevra Lorient au Parc des Princes avec l'objectif de conforter sa place en tête. À 19h ensuite, Metz accueillera Monaco, une rencontre importante pour le maintien comme pour le haut de tableau. Enfin, à 21h05, c'est depuis la pelouse de l'Alliance Riviera que les spectateurs pourront assister au match Nice-Lens.

décisions importantes. Les Gémeaux célibataires, vous vivrez des amours fracassantes. Les Cancers, levez le pied avant de basculer dans l'excès. Lion, vous avez passé un cap. Les Vierges, vous saurez faire preuve d'originalité et de fantaisie grâce à de charmants influx astro. Les Balances, côté finances, la période ne s'annonce pas vraiment rose. Scorpion, vous devrez rompre avec certaines habitudes qui ne correspondent plus à vos exigences actuelles. Les Sagittaires, ne vous découragez pas, même si vous avez l'impression de fournir beaucoup d'efforts et de n'obtenir que des résultats moyens. Les Capricornes, vous avez le nez dans le guidon. Verseau, au travail, vous devrez redoubler de vigilance. Enfin les Poissons, vous ne laisserez pas indifférente une personne qui gravite dans votre environnement professionnel. Bonne journée et à demain.

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1: Bonjour, bonjour à tous. Retour à l'hippodrome de Vincennes et les 2100 mètres du prix de Rouergue à l'occasion du Quintet Plus de ce samedi 2 mai 2026. Il réunira 16 concurrents âgés de 7 ans en n'ayant pas gagné 75 000 euros. Départ autostart prévu vers 15h15. En tête de notre sélection, le 7, Je rêve du bois, toujours au top de sa condition physique, déféré des 4 pieds, il peut l'emporter. Suivi du 2, James Duplessis, pris en note le jour de sa rentrée et sur un parcours à son entière convenance. Le 8, Indie Rock, sage, sa place est dans les 3. Le 5, Idyl Express, préparé avec le plus grand soin pour cette épreuve visée. Et enfin, le 9, Ibiza Bella, sur la lancée de sa dernière prestation. Elle complétera notre sélection. Une sélection que vous pouvez retrouver sur ma chaîne YouTube Tom Kazak, les pronostics hippiques avec mes dernières minutes. Donc, notre choix aujourd'hui. Premier, le 7, Je rêve du bois. Second, le 2, James Duplessis. 3e, le 8, Indie Rock. 4e, le 5, Idyl Express. 5e, le 9, Ibiza Bella. Le second choix, le 11, le 12 et le 6. Et à vous la fortune.
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2: Bonjour à tous. La mesure entrerait selon lui en vigueur dès la semaine prochaine. Donald Trump prévoit de relever à 25% les droits de douane sur les véhicules importés aux États-Unis depuis l'Union européenne. Dans un message publié sur sa plateforme Truth Social, le président américain se dit ravi d'annoncer cette nouvelle mesure de défiance à l'égard d'un des principaux partenaires commerciaux des États-Unis. Cette déclaration intervient en tout cas au lendemain d'une nouvelle attaque contre le chancelier allemand, qu'il a appelé, je cite, à passer moins de temps à interférer dans les efforts déployés pour éliminer la menace nucléaire iranienne. Défilé du 1er mai, Olivier Faure en fariné à Amiens hier. Le premier secrétaire du PS a reçu un jet de farine et des slogans hostiles. Ces méthodes sont inacceptables et nuisent au combat de toute la gauche et des travailleurs en ce 1er mai qui nous rassemble, a écrit sur X le chef des députés socialistes, Boris Vallot, tandis que le maire de Paris, Emmanuel Grégoire, a lui condamné l'incident dans des termes similaires. Hier, les manifestations du 1er mai ont rassemblé 158 000 manifestants en France, selon le ministère de l'Intérieur, tandis que la CGT dit en avoir dénombré plus de 300 000. Les chiffres diffèrent encore davantage à Paris, avec 24 000 personnes selon le ministère et 100 000 selon le syndicat. Justement, à l'occasion du 1er mai, des contrôles ont été effectués dans les commerces de proximité ouverts pour la fête du travail, mais sans aucun incident remonté. Voilà ce qu'a déclaré le Premier ministre aujourd'hui. Le volontariat du salarié n'est pas négociable, a tenu à ajouter Sébastien Lecornu. Le gouvernement avait assuré que les boulangeries et les fleuristes employant du personnel pourraient ouvrir hier, malgré la persistance d'un flou juridique certain. Il s'était donné rendez-vous à l'est de Bourges. Des milliers de personnes sont rassemblées depuis hier pour une rave partie sur un terrain militaire. Les organisateurs attendent jusqu'à 30 000 personnes, ont-ils indiqué. Les autorités, elles, alertent surtout sur le danger que pourrait représenter le terrain militaire sur lequel la fête s'est illégalement installée. Le site est considéré comme très dangereux en raison des munitions non explosées qu'il peut contenir, a expliqué le préfet du Cher. Il n'aurait pas pu choisir pire, a-t-il ajouté. Elles n'ont eu aucune chance. 5 personnes sont mortes hier alors que la voiture dans laquelle elles se trouvaient a effectué une sortie de route au niveau de la départementale 270 sur la commune de Sarat en Ardèche. Les occupants étaient âgés de 17 à 20 ans selon les pompiers qui ont indiqué que le véhicule avait effectué une chute de 20 mètres en contrebas avant de s'embraser. Football maintenant et Ligue 1 ce samedi, la 32e journée du championnat proposera un programme riche en enjeux. Dès 15h en effet, Nantes recevra Marseille à la Beaujoire dans une rencontre importante pour des Canaris sous pression face à une équipe tournée vers l'Europe. À 17h ensuite, le Paris Saint-Germain accueillera Lorient au Parc des Princes avec ici l'ambition de garder la main sur la tête du championnat. En début de soirée, Metz affrontera pour sa part Monaco à Saint-Symphorien, un duel qui comptera autant pour le maintien que pour la course aux places européennes. Coup d'envoi à 19h. Enfin à 21h05, c'est Nice qui défie lance depuis la pelouse de l'Alliance Riviera dans une ambiance qui s'annonce électrique. Ce samedi, toujours, la scène européenne du rugby s'illuminera elle avec une demi-finale de la Champions Cup très attendue. À 16h, au stade Aviva de Dublin, le Leinster Rugby recevra le RC Toulon dans un choc de très haut niveau. Les Irlandais, souvent impressionnants à domicile et habitués aux phases finales, partiront favoris, portés par leur puissance collective et leur maîtrise du jeu. En face, Toulon se présente avec ambition et l'envie de frapper un grand coup, fort de son expérience européenne et de sa capacité à répondre présent dans les grands rendez-vous. Une rencontre à élimination directe où chaque détail comptera, avec à la clé une place en finale continentale et la promesse d'un affrontement intense jusqu'au coup de sifflet final. Un match à sens unique ici. Hier, le numéro 1 mondial Yannick Sinner a dompté le français Arthur Fils en demi-finale du Masters 1000 de Madrid en 2-7, 6-2, 6-4 et en 1h26 de jeu. Avec cette première en finale à Madrid, il a donc atteint les finales de tous les Masters 1000 et devient même le plus jeune joueur à y parvenir à 24 ans et 260 jours précisément. Et puis, une petite révolution aux Oscars. Les acteurs et les scénarios générés par intelligence artificielle ne seront pas éligibles à la cérémonie. Seuls les rôles crédités au générique officiel du film et dont il peut être démontré qu'ils ont été joués par des êtres humains avec leur consentement seront considérés comme éligibles. Voilà ce qu'a précisé l'Académie des Oscars hier dans de nouvelles règles qui concernent aussi les scénarios.

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1: Bonjour à tous, Meryl Streep et Anne Hathaway, plus flamboyantes que jamais dans Le Diable s'habille en Prada 2, la suite du film culte Philippe Fournier.
2: Il aura fallu attendre 20 ans pour découvrir la suite de ce film culte des années 2000, Le Diable s'habille en Prada. Mais voilà, l'attente est donc terminée. Meryl Streep, Anne Hathaway, Emily Blunt retrouvent leurs personnages respectifs sous la direction de David Frankel, le même réalisateur que l'original. Dans ce nouvel opus, nous assistons aux retrouvailles entre Miranda et Andrea, de retour dans la rédaction du magazine Runway, à la tête d'une rubrique.
3: Qui est-ce ? Vous la connaissez ?
4: Je la connais.
5: Je suis Andy Sachs. Andrea.
6: C'était l'une de vos Emily.
5: Une de mes quoi ?
2: Et cette suite est tout aussi flamboyante, avec une multitude de nouvelles tenues, haute couture bien sûr, et de nouvelles destinations. Après Paris, direction la Fashion Week en Italie.
1: Le Diable s'habille en Prada 2 n'adapte pas Vengeance en Prada, la véritable suite écrite par l'autrice Lauren Weisberger, publiée en 2015, et repose au contraire sur un scénario original signé par Aline Broche McKenna, la même scénariste que le premier. Également l'affiche cette semaine, Vivaldi et moi, biopic de Damiano Micheletto avec Tecla Insolia et Michele Riondino. Au début du XVIIIe siècle, l'Ospedale della Pietà à Venise accueille et forme de jeunes orphelines à la musique, dissimulées au public, souvent masquées ou derrière une grille. L'orchestre de jeunes filles se produit pour les riches mécènes de l'institution. Cécilia a 20 ans, y excelle en tant que violoniste jusqu'au jour où l'arrivée d'un nouveau maître de musique, Antonio Vivaldi, vient bousculer sa vie et celle de l'Ospedale. Également l'affiche cette semaine, Die My Love de Lynn Ramsey avec Jennifer Lawrence et Robert Pattinson. Grace et Jackson fuient New York et décident de fonder une famille dans l'immensité sauvage du Montana. Mais quand leur fils naît, las et en proie à une solitude grandissante, Grace sent sa réalité lui échapper. Peu à peu, elle perd pied, fragilisée par une maternité qu'elle affronte presque seule. Également l'affiche cette semaine, Okum ou encore Dao, Sorda et Sukwan Island. Très bonne semaine ciné à tous.

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1: Et en ce samedi 2 mai, bonne fête au Boris. Les béliers, prenez le temps de souffler. Taureau, prenez le recul nécessaire avant de prendre une décision importante. Les gémeaux célibataires, vous vivrez des amours fracassantes. Les cancers, levez le pied avant de basculer dans l'excès. Lion, vous avez passé un cap. Les vierges, vous saurez faire preuve d'originalité et de fantaisie grâce à de charmants influx astro. Les balances, côté finance, la période ne s'annonce pas vraiment rose. Scorpion, vous devrez rompre avec certaines habitudes qui ne correspondent plus à vos exigences actuelle. Les Sagittaires, ne vous découragez pas, même si vous avez l'impression de fournir beaucoup d'efforts et de n'obtenir que des résultats moyens. Les Capricornes, vous avez le nez dans le guidon. Verseau, au travail, vous devrez redoubler de vigilance. Enfin, les Poissons, vous ne laisserez pas indifférente une personne qui gravite dans votre environnement professionnel. Bonne journée et à demain.

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1: Bonjour, bonjour à tous. Retour à l'hippodrome de Vincennes et les 2100 mètres du prix de Rouergue à l'occasion du Quintet Plus de ce samedi 2 mai 2026. Il réunira 16 concurrents âgés de 7 ans en n'ayant pas gagné 75 000 euros. Départ autostart prévu vers 15h15. En tête de notre sélection, le 7, Je rêve du bois, toujours au top de sa condition physique, déféré des 4 pieds, il peut l'emporter. Suivi du 2, James Duplessis, pris en note le jour de sa rentrée et sur un parcours à son entière convenance. Le 8, Indie Rock, sage, sa place est dans les 3. Le 5, Idyl Express, préparé avec le plus grand soin pour cette épreuve visée. Et enfin, le 9, Ibiza Bella, sur la lancée de sa dernière prestation. Elle complétera notre sélection. Une sélection que vous pouvez retrouver sur ma chaîne YouTube Tom Kazak, les pronostics hippiques avec mes dernières minutes. Donc, notre choix aujourd'hui. Premier, le 7, Je rêve du bois. Second, le 2, James Duplessis. 3e le 8 Indie Rock, 4e le 5 Idyl Express, 5e le 9 Ibiza Bella, le second choix le 11, le 12 et le 6, et à vous la fortune.

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1: Jeudi 7 mai, Sucé-sur-Erdre fête la libération. Un convoi passera par le centre-ville avec un arrêt au parc Germaine-le-Goff. Une démonstration de véhicules amphibies aura lieu au port. Samedi 9 mai, à partir de 8h, à l'étang communal de Soulevache, ouverture de la pêche à la truite. Buvette, snack et restauration sur place, renseignements auprès de la mairie de Soulevache. Samedi 2 mai, l'association des parents d'élèves de l'école de Béret organise deux lotos à la halle de Béret de Châteaubriant, animée par Jean-Paul. Le premier à 14h, le second à 20h. Réservation par SMS au 06 74 84 78 98, restauration sur place. Lundi 4 mai, de 14h à 16h, les ateliers des services techniques de la commune de Nozay ouvrent leurs portes pour vous faire découvrir différents métiers par la présentation d'ateliers. Espaces verts, voiries, bâtiments, mécanique et gestion des salles. Une organisation du service emploi de la communauté de communes de Nozay. Le dimanche 3 mai, de 8h à 18h, l'écomusée rurale de Vigneux-de-Bretagne organise un grand vide-grenier et son marché de printemps sur le site champêtre de l'ancienne ferme. Parc à jeux pour les enfants, restauration de qualité et ambiance festive sont au programme.
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Bonjour tout le monde, il est midi, Eric, je suis ravi de vous accueillir pour cette nouvelle édition de Flashback sur Radio Atlantis avec les standards de musique du 20e siècle et ce jusqu'à 13h. Alors installez-vous bien confortablement pour accueillir les Spiners en 1972 avec un titre qui est un véritable bijou du Philly Sound. Très en vogue à l'époque, ils sont accompagnés du groupe MFSB. Ce sera I'll Be Around, juste à la suite du boss Bruce Springsteen. Pour ouvrir le bal avec cet extrait de l'album Born in the USA en 84, dont c'est le premier single et son plus grand succès commercial. Voici Dancing in the Dark, pour vous souhaiter la bienvenue sur Radio Atlantis. Okay.

secouer sa petite culotte sur les dance floors de l'époque. La suite avec un titre qui donne le sourire, une mélodie et un refrain à chanter le matin sous la douche. On est en 1988 avec Albert. Oui, c'est un bon français et un petit bijou rare que vous n'entendrez pas partout. Voici C'est la vie sur Radio Atlantis. 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

0: groupe Underworld, ce qui nous ramène en 1996. C'est un missile de techno qui avait acquis une renommée mondiale en étant dans la BO du film Trainspotting. Voilà, bah écoutez, le temps d'une petite pause et vous avez rendez-vous avec le King Elvis Presley. Alors, à tout de suite.
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Merci d'écouter Flashback sur Radio Atlantis avec, dans un instant, Van Halen en 1995 avec un titre qui rend hommage à Ray Charles à travers un extrait de l'album Balance. Ce sera I Can't Stop Loving You dans la foulée de cette reprise du classique de Tony Joe White par le King Elvis Presley. C'est une version publique enregistrée en 1970 dans le mythique International Hotel de Las Vegas pour une version irrésistible 100% Bayou. Voici Pork Salad Annie sur Radio Atlantis.

0: Rock, retour en 1986 avec les Rolling Stones en mode R&B qui remettent au goût du jour ce classique des 60s, Harlem Shuffle, extrait de leur album Dirty Work, que l'on pourra tout de même qualifier de bon boulot. La suite avec un hit mondial sorti en 99 et une voix très particulière, reconnaissable entre mille, et un refrain qui accroche instantanément. Voici I Try, signé Macy Gray sur Radio Atlantis.
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0: Radio Atlantis Flashback en 1973 avec Art Garfunkel sans son Simon habituel et cette reprise de ce morceau composé par Van Morrison dont le titre lumineux est I Shall Sing qui ne peut que donner le sourire. Après la pause, on retrouve un titre culte complètement à part signé de Liguane. Tout un mystère à élucider dans un instant donc. Allez, à tout de suite.
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Radio Atlantis, soyez les bienvenus si vous arrivez à l'instant pour la troisième et dernière partie de Flashback jusqu'à 13h, avec ce titre culte et totalement hypnotique, sans être pour autant joyeux, avec une musique envoûtante de Goran

0: Bregovic, qui a servi de BO au film d'Emir Kusturica, Arizona Dream, en 1993. Il y a la voix grave, quasiment murmurée, d'Iggy Pop, qui nous embarque dans la voiture de la mort. Voici donc In the Death Car. Bon début d'après-midi sur Radio Atlantis.
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69, date de sortie de l'album de Jess Whittle, Stand Up, dont est extrait ce morceau We Used to Know, qui est souvent cité pour sa ressemblance harmonique avec le fameux Hotel California des Eagles, qui lui est sorti quand même 7 ans plus tard. Et les Eagles, eux, ils ont toujours considéré que c'était une simple coïncidence. Dont acte. La suite, avec Phil Collins, qui s'allie pour l'occasion avec la légende Motown Lamont Dozier, pour un hit à deux cœurs qui pulse en 1988 et qui truste le sommet des charts mondiaux. Voici Two Hearts sur Radio Atlantique.

Elvis, c'était Chuck Berry en 1958 avec ce riff de guitare considéré comme le plus célèbre de l'histoire du rock. C'est un morceau qui est classé par le magazine Rolling Stone comme la 7e plus grande chanson de tous les temps. C'était donc Johnny B. Goode. Voilà, Flashback se termine pour aujourd'hui en espérant que vous avez passé un bon moment. N'oubliez pas que vous pouvez retrouver l'intégralité des flashbacks en podcast sur Deezer et sur radioatlantis.fr/flashback. Bonne fête aux amoureux, puisqu'aujourd'hui c'est la Saint-Valentin, et comme le calendrier est très bien fait, demain c'est la Saint-Claude. Saint-Claude, c'est la ville française qui est la capitale de la pipe. Voilà, je vous retrouve jeudi prochain, dès 19h sur Radio Atlantis. Passez un bon week-end, il est 13h, salut, bye.

Merci d'écouter Flashback sur Radio Atlantis avec, dans un instant, Van Halen en 1995 avec un titre qui rend hommage à Ray Charles à travers un extrait de l'album Balance. Ce sera I Can't Stop Loving You dans la foulée de cette reprise du classique de Tony Joe White par le King Elvis Presley. C'est une version publique enregistrée en 1970 dans le mythique International Hotel de Las Vegas pour une version irrésistible 100% Bayou. Voici Pork Salad Annie sur Radio Atlantis.

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0: Black, retour en 1986 avec les Rolling Stones en mode R&B qui remettent au goût du jour ce classique des 60s, Harlem Shuffle, extrait de leur album Dirty Work, que l'on pourra tout de même qualifier de bon boulot. La suite avec un hit mondial sorti en 99 et une voix très particulière, reconnaissable entre mille, et un refrain qui accroche instantanément. Voici I Try, signé Macy Gray sur Radio Atlantis.
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Radio Atlantis Flashback en 1973 avec Art Garfunkel sans son Simon habituel et cette reprise de ce morceau composé par Van Morrison dont le titre lumineux est I Shall Sing qui ne peut que donner le sourire. Après la pause, on retrouve un titre culte complètement à part signé de Ligouane. Tout un mystère à élucider dans un instant donc. Allez, à tout de suite.

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1: Samedi 9 mai, à partir de 8h, à l'étang communal de Soulvache, ouverture de la pêche à la truite. Buvette, snack et restauration sur place, renseignements auprès de la mairie de Soulvache. Lundi 4 mai, de 14h à 16h, les ateliers des services techniques de la commune de Nozay ouvrent leurs portes pour vous faire découvrir différents métiers par la présentation d'ateliers. Espace vert, voirie, bâtiment, mécanique et gestion des salles. Une organisation du service emploi de la communauté de communes de Nozay. Le dimanche 3 mai, de 8h à 18h, l'écomusée rurale de Vigneux-de-Bretagne organise un grand vide-grenier et son marché de printemps sur le site champêtre de l'ancienne ferme. Parc à jeux pour les enfants, restauration de qualité et ambiance festive sont au programme. Samedi 2 mai, l'association des parents d'élèves de l'école de Béré organise deux lotos à la halle de Béré de Châteaubriant, animée par Jean-Paul. Le premier à 14h, le second à 20h. Réservation par SMS au 06 74 84 78 98. Restauration sur place. Jeudi 7 mai, Sucé-sur-Erdre fête la libération. Un convoi passera par le centre-ville avec un arrêt au parc Germaine Le Goff. Une démonstration de véhicules amphibies aura lieu au port.
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0: 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Stéphane Nicolas.
1: Bonjour à tous, Meryl Streep et Anne Hathaway, plus flamboyantes que jamais dans Le Diable s'habille en Prada 2, la suite du film culte Philippe Fournier.
2: Il aura fallu attendre 20 ans pour découvrir la suite de ce film culte des années 2000, Le Diable s'habille en Prada. Mais voilà, l'attente est donc terminée. Meryl Streep, Anne Hathaway, Emily Blunt retrouvent leurs personnages respectifs sous la direction de David Frankel, le même réalisateur que l'original. Dans ce nouvel opus, nous assistons aux retrouvailles entre Miranda et Andrea, de retour dans la rédaction du magazine Runway, à la tête d'une rubrique.
3: Qui est-ce ? Vous la connaissez ?
4: Je la connais.
5: Je suis Andy Sachs. Andrea.
6: C'était l'une de vos Emily.
5: Une de mes quoi ?
2: Et cette suite est tout aussi flamboyante, avec une multitude de nouvelles tenues, haute couture bien sûr, et de nouvelles destinations. Après Paris, direction la Fashion Week en Italie.
1: Le Diable s'habille en Prada 2 n'adapte pas Vengeance en Prada, la véritable suite écrite par l'autrice Lorraine Weisberger, publiée en 2015, et repose au contraire sur un scénario original signé par Aline Broche McKenna, la même scénariste que le premier. Également l'affiche cette semaine, Vivaldi et moi, biopic de Damiano Micheletto avec Tecla Insolia et Michele Riondino. Au début du XVIIIe siècle, l'Ospedale della Pietà à Venise accueille et forme de jeunes orphelines à la musique, dissimulées au public, souvent masquées ou derrière une grille. L'orchestre de jeunes filles se produit pour les riches mécènes de l'institution. Cécilia a 20 ans, y excelle en tant que violoniste jusqu'au jour où l'arrivée d'un nouveau maître de musique, Antonio Vivaldi, vient bousculer sa vie et celle de l'Ospedale. Également l'affiche cette semaine, Die My Love de Lynn Ramsey avec Jennifer Lawrence et Robert Pattinson. Grace et Jackson fuient New York et décident de fonder une famille dans l'immensité sauvage du Montana. Mais quand leur fils naît, las et en proie à une solitude grandissante, Grace sent sa réalité lui échapper. Peu à peu, elle perd pied, fragilisée par une maternité qu'elle affronte presque seule. Également l'affiche cette semaine, Okum ou encore Dao, Sorda et Sukwan Island. Très bonne semaine ciné à tous.

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1: Bonjour à tous. Football et Ligue 1, ce samedi, la 32e journée du championnat propose un programme riche en enjeux. Dès 15h, Nantes recevra Marseille à la Beaujoire dans une rencontre importante pour des Canaris sous pression face à une équipe tournée vers l'Europe. À 17h ensuite, le PSG accueillera Lorient au Parc des Princes avec ici l'ambition de garder la main sur la tête du championnat. En début de soirée, à 19h, Metz affrontera pour sa part Monaco à Saint-Symphorien, un duel qui comptera autant pour le maintien que pour la course aux places européennes. Enfin, à 21h05, Nice défie Lance à l'Alliance Riviera pour conclure donc ce samedi dans une ambiance qui s'annonce électrique. Ce samedi, la scène européenne du rugby, elle, s'illuminera avec une demi-finale de la Champions Cup très attendue. À 16h, au stade Aviva de Dublin, le Leinster Rugby recevra le RC Toulon dans un choc de très haut niveau. Les Irlandais, souvent impressionnants à domicile et habitués aux phases finales, partiront favoris ici, portés par leur puissance collective et leur maîtrise du jeu. Mais en face, Toulon se présente avec ambition et l'envie surtout de frapper un grand coup, fort de son expérience européenne et sa capacité à répondre présent dans les grands rendez-vous. Une rencontre à élimination directe où chaque détail comptera, avec à la clé une place en finale continentale et la promesse d'un affrontement intense jusqu'au coup de sifflet final. Coup d'envoi de Leinster Toulon, c'est à 16h. Un match à sens unique ici. Hier, le numéro 1 mondial Yannick Sinner a dompté le français Arthur Fils en demi-finale du Masters 1000 de Madrid en 2-7, 6-2, 6-4 et en 1h26 de jeu précisément. Avec cette première en finale à Madrid, il a donc atteint les finales de tous les Masters 1000 et devient même le plus jeune joueur à y parvenir à 24 ans et 260 jours. A noter qu'il a été rejoint en finale d'ailleurs par Alexander Zverev un peu plus tard, vainqueur sur Alexander Blok. Ici, l'Allemand a dû batailler pour aller arracher le break décisif dans la deuxième manche. Et puis une vraie revanche enfin. Battu par l'insatiable Tadej Pogacar à son propre jeu la veille, Dorian Godon a remis hier les pendules à l'heure en remportant la troisième étape du Tour de Romandie au terme d'un sprint rondement mené dans les rues d'Orbe en Suisse. C'est sa deuxième victoire cette semaine après son succès lors du prologue inaugural mardi.

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1: Jeudi 7 mai, Sucé sur Erdre fête la libération. Un convoi passera par le centre-ville avec un arrêt au parc Germaine Le Goff. Une démonstration de véhicules amphibies aura lieu au port. Lundi 4 mai, de 14h à 16h, les ateliers des services techniques de la commune de Nozay ouvrent leurs portes pour vous faire découvrir différents métiers par la présentation d'ateliers. Espace vert, voirie, bâtiment, mécanique et gestion des salles. Une organisation du service emploi de la communauté de communes de Nozay. Le dimanche 3 mai, de 8h à 18h, l'écomusée rurale de Vigneux-de-Bretagne organise un grand vide-grenier et son marché de printemps sur le site champêtre de l'ancienne ferme. Parc à jeux pour les enfants, restauration de qualité et ambiance festive sont au programme. Samedi 9 mai, à partir de 8h, à l'étang communal de Soulevache, ouverture de la pêche à la truite. Buvette, snack et restauration sur place, renseignements auprès de la mairie de Soulevache.
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0: 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Il est 18h.
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2: Bonjour à tous. Plus de 1000 litres de cyclohexane, un liquide hautement inflammable, ont été déversés dans le Grand Canal d'Alsace à Chalampé dans le Haut-Rhin. Et ce, après une fuite sur un navire-citerne survenu cette semaine. La fuite a eu lieu à hauteur de l'entreprise Alsachimie lors de la livraison d'un navire-citerne à la suite d'un défaut d'étanchéité sur un raccordement, a expliqué la préfecture du Haut-Rhin. Le plan d'opération interne de l'entreprise a alors été immédiatement activé et un barrage flottant et de la mousse de stabilisation ont permis de contenir le produit. Ce dernier a ensuite été pompé pendant la nuit, a poursuivi la préfecture. Les modalités de l'indemnité carburant de 50 euros destinée aux 3 millions de travailleurs modestes grands rouleurs ont été publiées aujourd'hui au journal officiel. Cette indemnité carburant, dont le montant est donc de 50 euros, est destinée à limiter les effets de la hausse des coûts du carburant pour les ménages utilisant un véhicule à des fins professionnelles, souligne le décret du ministère de l'Économie. Elle est destinée aux travailleurs dont le revenu fiscal de référence par part est inférieur ou égal à 16 880 euros et qui effectuent plus de 15 km par trajet et par jour entre leur domicile et leur lieu de travail, ou plus de 8000 km par an dans le cadre de leur activité professionnelle. On en sait un peu plus concernant l'accident de voiture qui a causé la mort de 5 personnes en Ardèche hier. Le conducteur du véhicule accidenté roulait à une vitesse excessive sur une route étroite et sinueuse avant le drame, a fait savoir le parquet. Les 5 victimes, nées entre 2009 et 2006, sont 4 hommes et une femme, a précisé donc ce même parquet. Une fête sur un terrain très dangereux. Près de Bourges, des milliers de personnes ont commencé à se rassembler depuis hier pour participer à une free party nommée Technival de Bourges, et ce dans un contexte de durcissement législatif contre ces rassemblements techno illégaux. La préfecture a prévenu les participants. L'événement se situe sur le polygone de tir de la DGA, un site très ancien qui connaît des tirs d'essai. Par conséquent, ils ne sont pas à l'abri de découvrir des munitions, notamment près du bois, a assuré le préfet. La nuit, elle, s'est bien passée. Nouveau coup dur pour les féministes outre-Atlantique maintenant. Une cour d'appel fédérale américaine a provisoirement suspendu hier l'acheminement postal de la mifepristone, la pilule utilisée dans la majorité des interruptions volontaires de grossesse aux États-Unis. La décision de justice fait droit à une demande de la Louisiane qui a adopté l'une des législations les plus restrictives du pays en matière d'avortement. Elle s'applique à l'ensemble des États-Unis désormais. Keir Starmer, lui, travaille encore sur des réponses à la hausse de l'antisémitisme. Le Premier ministre britannique a déclaré à la BBC aujourd'hui qu'une interdiction des marches pro-palestiniennes pourrait se justifier dans certains cas, et ce après l'attaque antisémite survenue mercredi à Londres. Selon le dirigeant travailliste, nous sommes passés à un tout autre niveau avec cette attaque au couteau considérée comme terroriste par la police. L'agression a fait 2 blessés dans le quartier londonien de Golders Green, où vit une importante communauté juive. Pendant ce temps, Téhéran poursuit sa chasse aux espions. 2 hommes accusés d'espionnage au profit d'Israël ont été pendus aujourd'hui, a annoncé la justice du pays. Il s'agit des dernières exécutions en date depuis le début de la guerre avec Israël et les États-Unis. Selon Maizan, l'organe de presse du pouvoir judiciaire, le premier a été reconnu coupable d'avoir filmé et photographié des sites sécuritaires et militaires et transmis ces images à un agent du Mossad, les services secrets extérieurs israéliens. Le second a lui aussi été exécuté pour avoir coopéré avec le Mossad en transmettant des informations sur des personnalités religieuses et provinciales, ainsi que sur des centres importants tels que la région de Natanz qui abrite un site nucléaire clé. Enfin, football pour terminer ce soir en Ligue 1. 2 rendez-vous aux enjeux bien différents rythmeront la soirée. À 19h, le FC Metz accueillera l'AS Monaco dans un duel déséquilibré sur le papier, mais capital pour les Messins en lutte pour leur maintien. Chaque point comptera en tout cas à ce stade de la saison, et Metz devra se surpasser d'ailleurs face à une équipe monégasque toujours en quête d'une qualification européenne. Enfin, en prime time, place à une affiche attendue entre l'OGC Nice et le RC Lens, 2 formations ambitieuses qui visaient le haut du classement et une place en Europe en début de saison, même si les Aiglons ont connu une descente aux enfers qui les place aujourd'hui à la 15e place du classement dans un sprint sous tension. Donc ces matchs pourraient déjà peser lourd dans la hiérarchie finale du championnat. Coup d'envoi à 21h05. C'est la fin de cette édition. Merci de l'avoir suivi.

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1: Bonsoir à tous. Football d'abord et Ligue des champions féminines, elles étaient en mission. Les joueuses de l'OL Lyon se savaient dos au mur et condamnées à s'imposer par 2 buts d'écart pour renverser Arsenal aujourd'hui en demi-finale retour de la Ligue des champions à domicile. Eh bien, l'objectif a été atteint puisqu'elles ont battu ce samedi les tenantes du titre 3-1, non sans quelques sueurs en fin de rencontre, il faut le dire, mais un match qui leur ouvre tout de même les portes d'une 12e finale en 19 participations à la compétition. Football toujours et Ligue 1 maintenant cet après-midi. Le FC Nantes a balayé pour sa part l'Olympique de Marseille grâce à 3 buts en 8 minutes en seconde période et garde son destin donc entre ses mains dans la course au maintien. Nouvelle performance désastreuse en revanche pour les Phocéens qui semblent avoir touché le fond cet après-midi à la Beaujoire et qui voient la Ligue des Champions s'éloigner encore un peu. Ce soir en Ligue 1, 2 rendez-vous aux enjeux bien différents rythmeront la soirée. À 19h, le FC Metz accueillera l'AS Monaco dans un duel déséquilibré sur le papier, mais capital pour les Messins en lutte pour leur maintien. Chaque point comptera à ce stade de la saison et Metz devra d'ailleurs se surpasser face à une équipe monégasque toujours en quête d'une qualification européenne. En prime time, enfin, place à une affiche attendue entre l'OGC Nice et le RC Lens. Deux formations ambitieuses qui visaient le haut du classement et une place en Europe en début de saison, même si les Aiglons ont connu une descente aux enfers qui les place aujourd'hui à la 15e place du classement. Dans un sprint final sous tension, donc, ces matchs pourraient déjà peser très lourd dans la hiérarchie finale du championnat. Coup d'envoi de la rencontre entre l'OGC Nice et le RC Lens, ce sera à 21h05 ce soir. Et puis Alessandro Zanardi est décédé. Alessandro Zanardi avait débuté sa carrière de sportif en tant que pilote automobile. Il avait notamment participé à 41 Grands Prix de Formule 1 pendant les années 90. Le 15 septembre 2001, alors qu'il concourait dans le championnat américain de monoplace, l'Italien avait perdu le contrôle de sa voiture sur l'ovale du Lossistring en Allemagne et avait ensuite été percuté par un concurrent à plus de 300 km/h. Amputé des deux jambes à la suite de l'accident, il avait ensuite repris sa carrière au volant d'une voiture, cette fois adaptée à son handicap.
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3: Bonjour à tous, Meryl Streep et Anne Hathaway, plus flamboyantes que jamais dans Le Diable s'habille en Prada 2, la suite du film culte Philippe Fournier.
4: Il aura fallu attendre 20 ans pour découvrir la suite de ce film culte des années 2000, Le Diable s'habille en Prada. Mais voilà, l'attente est donc terminée. Meryl Streep, Anne Hathaway, Emily Blunt retrouvent leurs personnages respectifs sous la direction de David Frankel, le même réalisateur que l'original. Dans ce nouvel opus, nous assistons aux retrouvailles entre Miranda et Andrea, de retour dans la rédaction du magazine Runway, à la tête d'une rubrique.
5: Qui est-ce ? Vous la connaissez ?
6: Je la connais.
7: Je suis Andy Sachs. Andrea.
8: C'était l'une de vos Emily.
7: Une de mes quoi ?
4: Et cette suite est tout aussi flamboyante avec une multitude de nouvelles tenues, haute couture bien sûr, et de nouvelles destinations. Après Paris, direction la Fashion Week en Italie.
3: Le Diable s'habille en Prada 2 n'adapte pas Vengeance en Prada, la véritable suite écrite par l'autrice Lauren Weisberger, publiée en 2015, et repose au contraire sur un scénario original signé par Aline Broche McKenna, la même scénariste que le premier. Également l'affiche cette semaine, Vivaldi et moi, biopic de Damiano Micheletto avec Tecla Insolia et Michele Riondino. Au début du XVIIIe siècle, l'Ospedale della Pietà à Venise accueille et forme de jeunes orphelines à la musique, dissimulées au public, souvent masquées ou derrière une grille. L'orchestre de jeunes filles se produit pour les riches mécènes de l'institution. Cécilia a 20 ans, y excelle en tant que violoniste jusqu'au jour où l'arrivée d'un nouveau maître de musique, Antonio Vivaldi, vient bousculer sa vie et celle de l'Ospedale. Également l'affiche cette semaine, Die My Love de Lynn Ramsey avec Jennifer Lawrence et Robert Pattinson. Grace et Jackson fuient New York et décident de fonder une famille dans l'immensité sauvage du Montana. Mais quand leur fils naît, lasse et en proie à une solitude grandissante, Grace sent sa réalité lui échapper. Peu à peu, elle perd pied, fragilisée par une maternité qu'elle affronte presque seule. Également l'affiche cette semaine, Okum ou encore Dao, Sorda et Sukwan Island. Très bonne semaine ciné à tous.

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1: Jeudi 7 mai, Sucé-sur-Erdre fête la libération. Un convoi passera par le centre-ville avec un arrêt au parc Germaine-le-Goff. Une démonstration de véhicules amphibies aura lieu au port. Le dimanche 3 mai, de 8h à 18h, l'écomusée rurale de Vigneux-de-Bretagne organise un grand vide-grenier et son marché de printemps sur le site champêtre de l'ancienne ferme. Parc à jeux pour les enfants, restauration de qualité et ambiance festive sont au programme. Samedi 9 mai, à partir de 8h, à l'étang communal de Soulvache, ouverture de la pêche à la truite. Buvette, snack et restauration sur place, renseignements auprès de la mairie de Soulvache. Lundi 4 mai, de 14h à 16h, les ateliers des services techniques de la commune de Nozay ouvrent leurs portes pour vous faire découvrir différents métiers par la présentation d'ateliers. Espaces verts, voiries, bâtiments, mécanique et gestion des salles. Une organisation du service emploi de la communauté de communes de Nozay.
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Hello, soyez les bienvenus à l'écoute du Big Cactus Country Radio Show. On vient de démarrer en rythme avec l'énergique Chris Jensen et son Honky Tonk Minute. Cet extrait de l'album The Outside of Me, son meilleur opus à ce jour. Après Chris Jensen, on file au Texas en compagnie du jeune David Lewis. À seulement 25 ans, ce gamin de Belleville ressuscite le son de Merlagar. C'est son nouveau single indépendant, une pépite traditionnelle truffée de steel guitar qui cartonne actuellement sur toutes les radios country US. David Lewis, Flowballs Full of Roses.

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1: À l'instant, la star australienne James Johnson avec son hit I Oughta Know Better. On change de continent pour la nouveauté de Dan Marshall, Middleman. Sorti ce 24 avril, ce titre brut et sincère confirme le talent de l'ex-footballeur de Virginie. Un hymne dédié à la vie des gens ordinaires. Voici Dan Marshall.

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2: Cette semaine, dans les news de Nashville, après 20 ans au sommet, Jason Aldean ose l'émotion vraie. Son nouvel album, Songs of Brothers, est le disque qui va marquer 2026.
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2: C'est l'événement country de ce printemps. Jason Aldean est de retour avec son 12e album, Songs of Brothers, un projet massif de 20 titres où la star prend du recul après 20 ans au sommet et plus de 31 numéro 1 en radio, un record qu'il vient de fêter à Nashville. On commence fort avec une collaboration choc. Jason invite David Lee Murphy sur son hit légendaire Dust on the Bottle.

continue d'explorer cet opus où Jason Aldean se livre comme jamais. L'artiste reste profondément marqué par le drame de 2017 au festival Route 91 Harvest de Las Vegas. Il était en plein milieu de son concert quand la fusillade a éclaté, faisant 58 morts sous ses yeux. Une tragédie qui a forgé l'homme qu'il est devenu aujourd'hui. Cette maturité se ressent dans ses textes où il aborde des thèmes graves comme la maladie d'Alzheimer. Mais Jason, c'est aussi le porte-parole d'une Amérique profonde qui ne veut pas se taire, fière de ses racines et de ses convictions. On enchaîne avec deux titres, Drinking About You, suivi du duo avec Luke Bryan sur la chanson titre de l'album. Jason Aldean, dans les News de Nashville.

nouvel album confirme le statut de Jason Aldean comme la superstar absolue du public rural aux USA. Défenseur des valeurs traditionnelles, il incarne le son country rock puissant qui fait vibrer les Américains des petites villes. À peine sorti, le verdict est tombé, l'album est déjà numéro 1 des ventes. Un succès phénoménal qui lance idéalement sa grande tournée des stadiums 2026 et ses 40 dates à travers le pays. On se quitte avec le favori des fans, What's a Little Heartache. C'était Jason Aldean dans les News de Nashville.

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En attendant la semaine prochaine, rendez-vous sur le www.bigcactuscountry.fr. Alors, à la semaine prochaine.

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1: Bonsoir à tous. Football d'abord et Ligue des Champions féminines, elles étaient en mission. Les joueuses de l'OL Lyon se savaient dos au mur et condamnées à s'imposer par 2 buts d'écart pour renverser Arsenal aujourd'hui en demi-finale retour de la Ligue des Champions à domicile. Eh bien, l'objectif a été atteint puisqu'elles ont battu ce samedi les tenantes du titre 3-1, non sans quelques sueurs en fin de rencontre, il faut le dire, mais un match qui leur ouvre tout de même les portes d'une 12e finale en 19 participations à la compétition. Football toujours et Ligue 1 maintenant. Cet après-midi, le FC Nantes a balayé pour sa part l'Olympique de Marseille grâce à 3 buts en 8 minutes en seconde période et garde son destin donc entre ses mains dans la course au maintien. Nouvelle performance désastreuse en revanche pour les Phocéens qui semblent avoir touché le fond cet après-midi à la Beaujoire et qui voient la Ligue des Champions s'éloigner encore un peu. Ce soir en Ligue 1, 2 rendez-vous aux enjeux bien différents rythmeront la soirée. À 19h, le FC Metz accueillera l'AS Monaco dans un duel déséquilibré sur le papier, mais capital pour les Messins en lutte pour leur maintien. Chaque point comptera à ce stade de la saison et Metz devra d'ailleurs se surpasser face à une équipe monégasque toujours en quête d'une qualification européenne. En prime time, enfin, place à une affiche attendue entre l'OGC Nice et le RC Lens. Deux formations ambitieuses qui visaient le haut du classement et une place en Europe en début de saison, même si les Aiglons ont connu une descente aux enfers qui les place aujourd'hui à la 15e place du classement. Dans un sprint final sous tension, donc, ces matchs pourraient déjà peser très lourd dans la hiérarchie finale du championnat. Coup d'envoi de la rencontre entre l'OGC Nice et le RC Lens, ce sera à 21h05 ce soir. Et puis Alessandro Zanardi est décédé. Alessandro Zanardi avait débuté sa carrière de sportif en tant que pilote automobile. Il avait notamment participé à 41 Grands Prix de Formule 1 pendant les années 90. Le 15 septembre 2001, alors qu'il concourait dans le championnat américain de monoplace, l'Italien avait perdu le contrôle de sa voiture sur l'ovale du Lossistring en Allemagne et avait ensuite été percuté par un concurrent à plus de 300 km par heure. Amputé des deux jambes à la suite de l'accident, il avait ensuite repris sa carrière au volant d'une voiture, cette fois adaptée à son handicap.
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3: On démarre avec le gardien du temple, Dale Watson. Son nouvel album, Unwanted, est disponible depuis le 24 avril. En voici un extrait avec le titre Don't Let the Honky Tonks Go, sur lequel le roi de la Méripolitaine signe un véritable cri de cœur pour sauver les bars traditionnels. Un morceau enregistré avec la console mythique des Sun Studios de Memphis, Tennessee. C'est pur, c'est brut, c'est Dale Watson.
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2: C'est l'album événement du moment. Le légendaire Ringo Starr s'offre une escapade country avec son nouvel opus Long Long Road. Entouré de pointures comme Paul Franklin à la steel guitar, l'ex-Beatles reprend ici un standard des années 40. Voici à Don't See Me In Your Eyes Anymore, Ringo Starr.

À l'instant, c'était la poésie brute de Vincent Neil Emerson avec Fishing Hole. Cet enfant du Texas, fier de ses origines amérindiennes, vient de sortir son nouvel opus Blue Stars. C'est un hommage à la vie simple. Mais derrière la guitare acoustique, on sent toute la profondeur d'un artiste qui a su transformer ses épreuves en texte universel. Retenez bien son nom, Vincent Neil Emerson. On change d'ambiance avec Andy Thomas. Son album Highway Junkie est disponible depuis la fin mars. C'est un artiste qui a passé sa vie à bourlinguer et ça s'entend. Son titre Kings and Queens raconte la réalité des musiciens nomades. Les nuits arrosées, les longs trajets en van et les rêves de grandeur. C'est du country rock solide fait pour tailler la route. Voici Andy Thomas.

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l'instant, c'était le talent de la Caroline du Sud, Cody Webb, avec Beer Fishy Fishy. À l'âge de 37 ans, ce guitariste hors pair brille par son style country rock authentique et son nouvel album Country Is, sorti le 17 avril. Un album à posséder d'urgence. On va changer d'ambiance avec Willie Tate. Son nouvel EP, Never Learn, vient de paraître. C'est un disque trempé dans le whisky qui nous parle droit dans les yeux des erreurs de la vie que l'on a tendance à répéter. Willie Tate, Never Learn.

C'est la voix de velours du Texas, le grand Paul Cousin, avec son titre Bayou, Bayou. On s'envole maintenant pour l'Australie avec une nouveauté de choix et Mac Gager. Son nouveau single, Camp Draft Queen, est un hommage vibrant aux cavalières de l'Outback et à la vie du ranch en Australie. Un morceau pur jus qui sent bon la terre et les virer en pick-up truck. Voici Mike Gager. Allez, je vous dis à très bientôt pour une nouvelle émission Big Cactus Country Radio Show. Bye bye. Bye bye.

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0: 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Il est 20h.
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2: Bonsoir à tous. Économie. Le gouvernement a précisé aujourd'hui les modalités de l'indemnité carburant de 50 euros destinée à quelques 3 millions de travailleurs modestes contraints d'utiliser leur véhicule pour travailler. Cette aide, annoncée le 21 avril par le Premier ministre Sébastien Lecornu, s'adresse aux actifs dont le revenu fiscal de référence ne dépasse pas 16 880 euros par part et qui effectuent plus de 15 km par trajet et par jour entre leur domicile et leur lieu de travail ou plus de 8000 km par an dans le cadre de leur activité professionnelle. C'est ce que précise le décret, ajoutant que cette condition inclut les trajets travail-domicile. Bénéfice de Total Énergie, justement. Marine Le Pen réclame une taxation des super-profits si le plafonnement des prix des carburants n'est pas suffisant. La chef de file des députés Rassemblement National a précisé qu'elle ne faisait pas ici de Total bashing, car l'entreprise est, je cite, « un champion national dont on est très fier ». Politique toujours, après la marche contre le racisme organisée début avril à Saint-Denis, le maire LFI de la ville, Bali Bagayoko, appelle à un nouveau rassemblement le 21 juin prochain, sans en préciser le lieu. Cette annonce intervient alors qu'une autre manifestation qui devait se tenir demain à Paris a, elle, été annulée, car jugée trop proche de celle du 1er mai. Sport et football, elles se sont fait quelques frayeurs, certes, mais sont finalement arrivées au bout. Cet après-midi, c'est depuis la pelouse du Groupama Stadium que les joueuses de l'Olympique lyonnais se sont imposées face à Arsenal. Les lyonnaises qui l'ont emporté ici 3-1 lors de ce match retour et qui s'offrent donc une qualification en finale de la Ligue des Champions féminine. Et puis enfin, du côté des pelouses de Ligue 1, Marseille poursuit sa descente aux enfers. Les Phocéens se sont inclinés face aux Nantais sur un score de 3-0 ce samedi. Ce soir en Ligue 1, deux affiches sont bien identifiées, elles. À 19h, le FC Metz recevra l'AS Monaco dans un duel crucial entre un relégable en quête de survie et un club encore en lice pour l'Europe. À 21h05, choc plus ambitieux entre l'OGC Nice et le RC Lens. Deux équipes qui ne sont plus vraiment face au même enjeu en cette fin de saison. Entre pression du maintien et bataille pour les places européennes, ces rencontres pourraient peser lourd dans le sprint final.

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1: Bonjour à tous, Meryl Streep et Anne Hathaway, plus flamboyantes que jamais dans Le Diable s'habille en Prada 2, la suite du film culte Philippe Fournier.
2: Il aura fallu attendre 20 ans pour découvrir la suite de ce film culte des années 2000, Le Diable s'habille en Prada. Mais voilà, l'attente est donc terminée. Meryl Streep, Anne Hathaway, Emily Blunt retrouvent leurs personnages respectifs sous la direction de David Frankel, le même réalisateur que l'original. Dans ce nouvel opus, nous assistons aux retrouvailles entre Miranda et Andrea, de retour dans la rédaction du magazine Runway, à la tête d'une rubrique.
3: Qui est-ce ? Vous la connaissez ?
4: Je la connais.
5: Je suis Andy Sachs. Andrea.
6: C'était l'une de vos Emily.
5: Une de mes quoi ?
2: Et cette suite est tout aussi flamboyante, avec une multitude de nouvelles tenues, haute couture bien sûr, et de nouvelles destinations. Après Paris, direction la Fashion Week en Italie.
1: Le Diable s'habille en Prada 2 n'adapte pas Vengeance en Prada, la véritable suite écrite par l'autrice Lorraine Weisberger, publiée en 2015, et repose au contraire sur un scénario original signé par Aline Broche McKenna, la même scénariste que le premier. Également l'affiche cette semaine, Vivaldi et moi, biopic de Damiano Micheletto avec Tecla Insolia et Michele Riondino. Au début du XVIIIe siècle, l'Ospedale della Pietà à Venise accueille et forme de jeunes orphelines à la musique, dissimulées au public, souvent masquées ou derrière une grille. L'orchestre de jeunes filles se produit pour les riches mécènes de l'institution. Cécilia a 20 ans, y excelle en tant que violoniste jusqu'au jour où l'arrivée d'un nouveau maître de musique, Antonio Vivaldi, vient bousculer sa vie et celle de l'Ospedale. Également l'affiche cette semaine, Die My Love de Lynn Ramsey avec Jennifer Lawrence et Robert Pattinson. Grace et Jackson fuient New York et décident de fonder une famille dans l'immensité sauvage du Montana. Mais quand leur fils naît, las et en proie à une solitude grandissante, Grace sent sa réalité lui échapper. Peu à peu, elle perd pied, fragilisée par une maternité qu'elle affronte presque seule. Également l'affiche cette semaine, Okum ou encore Dao, Sorda et Sukwan Island. Très bonne semaine ciné à tous.

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1: Le dimanche 3 mai, de 8h à 18h, l'écomusée rurale de Vigneux-de-Bretagne organise un grand vide-grenier et son marché de printemps sur le site champêtre de l'ancienne ferme. Parc à jeux pour les enfants, restauration de qualité et ambiance festive sont au programme. Samedi 9 mai, à partir de 8h, à l'étang communal de Soulevache, ouverture de la pêche à la truite. Buvette, snack et restauration sur place, renseignements auprès de la mairie de Soulevache. Jeudi 7 mai, Sucé-sur-Erdre fête la libération. Un convoi passera par le centre-ville avec un arrêt au parc Germaine Le Goff. Une démonstration de véhicules amphibies aura lieu au port. Lundi 4 mai, de 14h à 16h, les ateliers des services techniques de la commune de Nozay ouvrent leurs portes pour vous faire découvrir différents métiers par la présentation d'ateliers. Espace vert, voirie, bâtiment, mécanique et gestion des salles. Une organisation du service emploi de la communauté de communes de Nozay.
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1: Bonjour à tous, Meryl Streep et Anne Hathaway, plus flamboyantes que jamais dans Le Diable s'habille en Prada 2, la suite du film culte Philippe Fournier.
2: Il aura fallu attendre 20 ans pour découvrir la suite de ce film culte des années 2000, Le Diable s'habille en Prada. Mais voilà, l'attente est donc terminée. Meryl Streep, Anne Hathaway, Emily Blunt retrouvent leurs personnages respectifs sous la direction de David Frankel, le même réalisateur que l'original. Dans ce nouvel opus, nous assistons aux retrouvailles entre Miranda et Andrea, de retour dans la rédaction du magazine Runway, à la tête d'une rubrique.
3: Qui est-ce ? Vous la connaissez ?
4: Je la connais.
5: Je suis Andy Sachs. Andrea.
6: C'était l'une de vos Emily.
5: Une de mes quoi ?
2: Et cette suite est tout aussi flamboyante, avec une multitude de nouvelles tenues, haute couture bien sûr, et de nouvelles destinations. Après Paris, direction la Fashion Week en Italie.
1: Le Diable s'habille en Prada 2 n'adapte pas Vengeance en Prada, la véritable suite écrite par l'autrice Lauren Weisberger, publiée en 2015, et repose au contraire sur un scénario original signé par Aline Broche-McKenna, la même scénariste que le premier. Également l'affiche cette semaine, Vivaldi et moi, biopic de Damiano Micheletto avec Tecla Insolia et Michele Riondino. Au début du XVIIIe siècle, l'Ospedale della Pietà à Venise accueille et forme de jeunes orphelines à la musique, dissimulées au public, souvent masquées ou derrière une grille. L'orchestre de jeunes filles se produit pour les riches mécènes de l'institution. Cécilia a 20 ans, y excelle en tant que violoniste jusqu'au jour où l'arrivée d'un nouveau maître de musique, Antonio Vivaldi, vient bousculer sa vie et celle de l'Ospedale. Également l'affiche cette semaine, Die My Love de Lynn Ramsey avec Jennifer Lawrence et Robert Pattinson. Grace et Jackson fuient New York et décident de fonder une famille dans l'immensité sauvage du Montana. Mais quand leur fils naît, lasse et en proie à une solitude grandissante, Grace sent sa réalité lui échapper. Peu à peu, elle perd pied, fragilisée par une maternité qu'elle affronte presque seule. Également l'affiche cette semaine, Okum ou encore Dao, Sorda et Sukwan Island. Très bonne semaine ciné à tous.

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1: Bonsoir à tous. Football d'abord et Ligue des Champions féminines, elles étaient en mission. Les joueuses de l'OL Lyon se savaient dos au mur et condamnées à s'imposer par 2 buts d'écart pour renverser Arsenal aujourd'hui en demi-finale retour de la Ligue des Champions à domicile. Eh bien, l'objectif a été atteint puisqu'elles ont battu ce samedi les tenantes du titre 3-1, non sans quelques sueurs en fin de rencontre, il faut le dire, mais un match qui leur ouvre tout de même les portes d'une 12e finale en 19 participations à la compétition. Football toujours et Ligue 1 maintenant cet après-midi. Le FC Nantes a balayé pour sa part l'Olympique de Marseille grâce à 3 buts en 8 minutes en seconde période et garde son destin donc entre ses mains dans la course au maintien. Nouvelle performance désastreuse en revanche pour les Phocéens qui semblent avoir touché le fond cet après-midi à la Beaujoire et qui voient la Ligue des Champions s'éloigner encore un peu. Ce soir en Ligue 1, 2 rendez-vous aux enjeux bien différents rythmeront la soirée. À 19h, le FC Metz accueillera l'AS Monaco dans un duel déséquilibré sur le papier, mais capital pour les Messins en lutte pour leur maintien. Chaque point comptera à ce stade de la saison et Metz devra d'ailleurs se surpasser face à une équipe monégasque toujours en quête d'une qualification européenne. En prime time, enfin, place à une affiche attendue entre l'OGC Nice et le RC Lens. Deux formations ambitieuses qui visaient le haut du classement et une place en Europe en début de saison, même si les Aiglons ont connu une descente aux enfers qui les place aujourd'hui à la 15e place du classement. Dans un sprint final sous tension, donc, ces matchs pourraient déjà peser très lourd dans la hiérarchie finale du championnat. Coup d'envoi de la rencontre entre l'OGC Nice et le RC Lens, ce sera à 21h05 ce soir. Et puis Alessandro Zanardi est décédé. Alessandro Zanardi avait débuté sa carrière de sportif en tant que pilote automobile. Il avait notamment participé à 41 Grands Prix de Formule 1 pendant les années 90. Le 15 septembre 2001, alors qu'il concourait dans le championnat américain de monoplace, l'Italien avait perdu le contrôle de sa voiture sur l'ovale du Lossistring en Allemagne et avait ensuite été percuté par un concurrent à plus de 300 km/h. Amputé des deux jambes à la suite de l'accident, il avait ensuite repris sa carrière au volant d'une voiture, cette fois adaptée à son handicap.

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